0: Ici Interféron, cellule 17067, sommes attaqués.
1: Ici Interféron, cellule 17423, attaque virus écho.
2: Cellule 17701, des virus écho, ce sont bien des virus écho. Ordonnez la fabrication anticorps.
3: Non, on n'est jamais en paix avec ces cellules. C'est comme au grand magasin, à chaque instant, il se passe quelque chose. Dites-donc, centrale des chromosomes, vous avez entendu? Alors, qu'est-ce que vous attendez? Allez vite au travail, faites-nous des anticorps, comme s'il en pleuvait.

0: Est-ce que le petit prince est tombé en jouant?
1: Il est blessé?
2: Non, il se repose.
0: Il ne marche pas très bien, il tombe tout le temps.
3: Pampan?
0: Oui, maman.
3: Tu te souviens de ce que ton père t'a dit ce matin?
0: Si tu n'es pas capable de dire un mot gentil, tu ne dis rien du tout.

0: Ces petits bijoux doivent virer comme sur des rails.
1: Je vous demande pardon?
0: Bah, ça vous éclate pas? C'est seulement une 4 cylindres!
1: Comment vous savez tout ça sur les voitures? Ça vient d'où?
0: Revue automobile. Dans le patelin où j'ai grandi, les mecs étaient branchés grosses américaines, Mustang, Corvette. Ils les payaient pas cher, ils les retapaient, moi je regardais. Comment ça se fait que vous y connaissiez si peu en voiture?
1: Je n'ai jamais eu de voiture sans chauffeur. Et où est-ce? Sur le patelin pour grosses américaines?
0: Midlageville, en Géorgie. J'ai l'impression que vous venez de perdre la transmission. Et vous passez la vitesse de travers, c'est une standard en H.
1: Standard en H? Comme si je savais ce que ça veut dire. Vous avez déjà conduit une Lotus?
0: Non.
1: Vous allez commencer tout de suite.
0: Vous déconnez?
1: Comme ça, vous vous enlèverez de sur mon manteau.
0: Bon, attachez votre ceinture. Je vous emmène faire la balade de votre vie. Je vais vous montrer ce qu'elle a dans le ventre. Vous êtes prêts?
1: Je suis prêt.
0: Accrochez-vous.
1: Ça y est.
0: C'est parti.

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1: Bonjour à toutes, bonjour à tous. Un accord de paix prévu dès aujourd'hui au Moyen-Orient, c'est la promesse de Donald Trump après plus de 3 mois de conflit. Le locataire de la Maison-Blanche affirme également sur son réseau social la réouverture du détroit d'Ormuz. Une information pourtant démentie par Téhéran qui exclut une signature dans les prochaines 24 heures. La diplomatie iranienne évoque de son côté une question de jour. Nouveau coup de chaud sur l'Hexagone. La France s'apprête à vivre sa deuxième vague de chaleur avant même le début de l'été. Le mercure devrait encore monter d'un cran ce week-end avec des températures qui vont s'installer au-dessus des 30 degrés. Ce sera le cas notamment sur la moitié sud du pays, mais aussi en Bretagne et dans les pays de la Loire. 6 départements sont aussi placés en vigilance orange pour les feux de forêt. La Charente-Maritime, les Deux-Sèvres, l'Aude, l'Hérault, le Gard et le Vaucluse. Un premier vrai test pour Raphaël Glucksmann à 1 an de la présidentielle de 2027. L'eurodéputé tenait son premier meeting hier à Aubervilliers en Seine-Saint-Denis. Selon son entourage, près de 4000 personnes ont fait le déplacement. Le leader de Place Publique se donne désormais 3 mois pour décider d'une éventuelle candidature. Son objectif, rassembler à gauche avec en ligne de mire le soutien du Parti Socialiste. Et puis le sport, le football et déjà des premières surprises dans ce premier tour du mondial. Bonne opération du Qatar hier soir qui arrache le nul face à la Suisse, 1-1 en toute fin de match. Dans le groupe C, pas de vainqueur dans ce choc Brésil-Maroc, 1-1 également. L'Écosse de son côté l'a emporté contre l'équipe d'Haïti. Score final 1-0.

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1: Bonjour à toutes, bonjour à tous. Les discussions qui s'accélèrent entre Washington et Téhéran. Donald Trump affirme qu'un protocole de paix pourrait être signé dès aujourd'hui, d'après un message publié sur son réseau social. Côté iranien, le ton est plus prudent. Aucune signature n'est envisagée dans l'immédiat, mais plutôt dans les prochains jours. Le président américain promet également que le détroit d'Ormuz sera ouvert à tous une fois l'accord signé. Ce drame, en Haute-Savoie, en marge du G7, hier, un gendarme a perdu la vie en début d'après-midi à Fessy. La victime, âgée de 38 ans, aurait été violemment percuté par une voiture ce samedi en début d'après-midi. Le bilan fait aussi état de deux autres militaires blessés. Un peu plus tôt dans la journée, un grave accident s'est produit sur cette même départementale 903 à Sientrier, à une vingtaine de kilomètres. Une femme est décédée et trois autres personnes grièvement blessées. Les chefs d'État de cette puissance mondiale sont d'ailleurs attendus en France demain, dont le président américain Donald Trump. L'Élysée confirme qu'il sera reçu au château de Versailles pour un dîner mercredi après le G7. Une réception dans le cadre du 250e anniversaire de l'indépendance des États-Unis, un traité qui avait été signé justement à Versailles. Et puis le football, les premières surprises dans cette Coupe du Monde. La belle opération du Qatar la nuit dernière qui a arraché le match nul face à la Suisse, un but partout. Même score entre le Brésil et le Maroc, un partout. Victoire en revanche pour l'Écosse qui s'est imposée contre Haïti, score final 1-0.

0: la timidité.
1: Pourquoi?
0: Parce que c'est quand ils n'arrivent pas à s'exprimer qu'ils ont l'air le plus sincères.
1: Chez une femme.
0: La résistance.

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1: Nous sommes aujourd'hui le 14 juin. Le 14 juin 1969, c'est la date de naissance d'un très grand nom du handball français. Le Réunionnais Jackson Richardson voyait le jour à Saint-Pierre de la Réunion, double champion du monde en 1995 et en 2001, un des meilleurs joueurs de la planète durant sa génération. Rappelons-le, était le porte-drapeau de la délégation olympique tricolore lors des Jeux d'Athènes en 2004. Justement, en parlant de Jeux Olympiques, on va parler d'un athlète hors du commun. Il s'agit d'Edouard Higan.
2: Il nous quittait un 14 juin, c'était en 1967, il avait 70 ans. Lui, c'est Edouard Higan, et l'Américain va avoir un destin assez particulier. En 1920, aux Jeux Olympiques d'Anvers en Belgique, le voilà engagé dans la catégorie des mi-lourds en boxe. À l'issue d'un parcours parfait, en finale, il arrive à se défaire du Norvégien Sverre Sørsdahl et obtient la médaille d'or. En 1924, à Paris, il ne peut malheureusement défendre son titre, éliminé précocement dans l'épreuve. On pensait alors son aventure avec les Jeux terminée, mais que nenni, nous sommes le 15 février 1932, lorsqu'en haut de la piste de bobsleigh des Jeux Olympiques d'hiver de Lake Placid aux États-Unis, l'équipage américain de Baba 4 s'élance pour décrocher l'or olympique, chose que les 4 gaillards vont accomplir admirablement. Parmi ces grands vainqueurs, on retrouve notre cher Eddie Higan. Breloque en or entre les mains, il ne prend peut-être pas encore conscience, mais il vient d'écrire là l'histoire tout bonnement. L'Américain est tout simplement le premier athlète médaillé aussi bien aux Jeux d'été qu'aux Jeux d'hiver, mais surtout le seul encore aujourd'hui à être champion dans les Olympiades estivales et hivernales. Higan, à tout jamais, un faiseur de légendes.
1: Allez, on se donne rendez-vous demain pour d'autres histoires d'un jour avec Mémoire Sport.

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1: Bonjour à toutes, bonjour à tous. La France va connaître une deuxième vague de chaleur avant même le début officiel de l'été. Le thermomètre devrait encore grimper ce week-end avec des valeurs qui vont doucement s'installer au-dessus des 30 degrés. La moitié sud du pays sera particulièrement concernée, mais aussi la Bretagne et les pays de la Loire. Dans ce contexte, la vigilance est également renforcée face au risque d'incendie. 6 départements ont été placés en alerte orange pour les feux de forêt. La Charente-Maritime, les Deux-Sèvres, l'Aude, l'Hérault, le Gard et le Vaucluse. Un accord de paix attendu ce dimanche. Entre Washington et Téhéran, Donald Trump assure qu'un protocole pourrait être signé dès aujourd'hui au Moyen-Orient après plus de 3 mois de conflit. Le président américain évoque également la réouverture du détroit d'Ormuz. De son côté, la diplomatie iranienne calme le jeu. Aucune signature n'est envisagée dans les prochaines 24 heures, mais plutôt d'un accord possible d'ici les prochains jours. Un dernier adieu à Bernadette Chirac en Corrèze après les obsèques de l'ancienne première dame à Paris vendredi. Un hommage va être rendu à la veuve de Jacques Chirac dans son département de cœur, celui où elle a occupé le poste de conseillère générale pendant plus de 30 ans, Bernadette Chirac qui s'est éteinte il y a une semaine à l'âge de 93 ans. Et puis en football, suite des phases de groupe de la Coupe du Monde, avec déjà quelques surprises, pas de vainqueur la nuit dernière entre le Brésil et le Maroc, un but partout, même score hier soir entre le Qatar et la Suisse. Autre ambiance en revanche pour l'équipe d'Écosse qui l'a emporté 1-0 cette nuit face à la sélection haïtienne.

0: Catherine, on avait parlé d'une petite déambulation dans la ville pour aller à la rencontre des gens.
1: Les gens?
0: Les électeurs?
1: Oh oui! Non, le plus important, c'est que j'écrive mon discours pour la conférence des maires de France. La déambulation, ça peut attendre plus tard ou...
0: Bien sûr, voilà.

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1: Bonjour à toutes, bonjour à tous. La France va connaître une deuxième vague de chaleur avant même le début officiel de l'été. Le thermomètre devrait encore grimper ce week-end avec des valeurs qui vont doucement s'installer au-dessus des 30 degrés. La moitié sud du pays sera particulièrement concernée, mais aussi la Bretagne et les pays de la Loire. Dans ce contexte, la vigilance est également renforcée face au risque d'incendie. 6 départements ont été placés en alerte orange pour les feux de forêt. La Charente-Maritime, les Deux-Sèvres, l'Aude, l'Hérault, le Gard et le Vaucluse. Un accord de paix attendu ce dimanche entre Washington et Téhéran. Donald Trump assure qu'un protocole pourrait être signé dès aujourd'hui au Moyen-Orient après plus de 3 mois de conflit. Le président américain évoque également la réouverture du détroit d'Hormuz. De son côté, la diplomatie iranienne calme le jeu. Aucune signature n'est envisagée dans les prochaines 24 heures, mais plutôt d'un accord possible d'ici les prochains jours. Un dernier adieu à Bernadette Chirac en Corrèze après les obsèques de l'ancienne première dame à Paris vendredi. Un hommage va être rendu à la veuve de Jacques Chirac dans son département de cœur, celui où elle a occupé le poste de conseillère générale pendant plus de 30 ans. Bernadette Chirac qui s'est éteinte il y a une semaine à l'âge de 93 ans. Et puis en football, suite des phases de groupe de la Coupe du Monde, avec déjà quelques surprises, pas de vainqueur la nuit dernière entre le Brésil et le Maroc, un but partout. Même score hier soir entre le Qatar et la Suisse. Autre ambiance en revanche pour l'équipe d'Écosse qui l'a emporté 1-0 cette nuit face à la sélection haïtienne.

0: Notre président est en train de nous couver une petite dépression. Hein, donc si on peut trouver vite des slogans, ce serait magnifique. Ouais, Mehdi,
1: oui,
0: on t'écoute.
1: Moi, j'avais pensé à un truc qui pourrait réconcilier tout le monde. Un truc bien pour les pancartes, ce serait « Des molécules pour qu'on s'encule ».
2: Ah, voilà, ça, c'est fédérateur.
3: Ah, ça, c'est vraiment bien. En plus, ça peut faire un slogan. Des molécules pour qu'on s'encule. Et des molécules pour qu'on s'encule.
4: Et des nanana pour qu'on s'enfile. Non ?
2: Ah oui.
1: Des hémophiles ?
2: Quoi ?
4: Non.
1: Bah, des hémophiles pour qu'on s'enfile.
2: Ah non.
5: Ça va pas, la tête ?
2: Non, non, non.
5: C'est dégueulasse.
4: Des hémophiles pour qu'on s'enfile.
2: Non, non, non, non, non.

0: Bonsoir. Qu'est-ce que vous faites dans ma chambre? Vous avez un truc à me demander?
1: Aime-moi tendre. Aime-moi vrai.
0: Ça veut dire quoi, ces conneries?
1: Ça veut dire aime-moi tendre et aime-moi vrai.
0: Moi, ce que je vois, c'est que dans 2 secondes, je vais te botter le cul.
1: Bon, écoute, tu peux faire tout ce que tu veux, mais évite de marcher sur mes chaussures en suédine bleue.

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1: Bonjour à toutes, bonjour à tous. Nouveau signe d'apaisement entre Washington et Téhéran. Donald Trump assure qu'un protocole de paix pourrait être signé dès aujourd'hui, selon un message diffusé sur son réseau social. En face, l'Iran temporise, aucune signature imminente, mais un accord qui pourrait intervenir dans les prochains jours. Le locataire de la Maison Blanche évoque également une réouverture du détroit d'Ormuz à tous, une fois l'accord conclu. Dans le même temps, le président américain est attendu en France. Demain, le G7 s'ouvre à Évian-les-Bains, en Haute-Savoie. Il participera notamment à une réunion de travail avec Volodymyr Zelensky, mardi, leur première rencontre depuis janvier. Donald Trump sera ensuite reçu au château de Versailles pour un dîner, mercredi, en compagnie d'Emmanuel Macron, dans le cadre du 250e anniversaire de l'indépendance des États-Unis. Le traité avait été signé justement à Versailles. 6 départements placés en vigilance orange, feu de forêt ce dimanche. Un risque d'incendie particulièrement élevé en Charente-Maritime, dans les Deux-Sèvres, l'Aude, l'Hérault, le Gard et le Vaucluse. Conséquence de cette nouvelle vague de chaleur qui s'abat sur l'Hexagone, la deuxième avant le début de l'été. Des pics jusqu'à 34 degrés sont attendus cet après-midi, notamment en Nouvelle-Aquitaine et en Occitanie. Et puis un mot de football avec la suite des phases de poule de la Coupe du Monde. Ce matin, l'Australie a renversé la Turquie de buts à 0. À suivre ce soir, l'entrée en lice de l'Allemagne face au Curaçao, le petit pousset de la compétition. Le coup d'envoi du match, c'est à 19h et un peu plus tard, à 22h, on suivra le choc de la journée entre les Pays-Bas et le Japon.
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9: Bonjour, bienvenue dans Abracadaboum, l'émission qui lit vos albums jeunesse préférés. Aujourd'hui, on parle de quand la grenouille va dormir chez la Migale avec son illustratrice Oriane Le Saffre. Oriane Le Saffre, bonjour, on est ravis de vous accueillir. Comment allez-vous?
10: Bonjour, eh ben merci beaucoup, oui, je suis très contente d'être là.
9: Ça marche, avec grand plaisir, en plus on vous reçoit dans le studio, c'est pas toujours, donc c'est avec grand plaisir qu'on vous reçoit en présentiel, parce que vous êtes de Nantes, donc ravie de mettre en valeur la création nantaise, avec grand plaisir. Alors Oriane Le Saffre, vous êtes diplômée des Arts Déco de Paris, vous êtes également designer produit, passionnée par les questions d'écologie et d'environnement, vous mettez vos illustrations au service de support de sensibilisation et de protection de la biodiversité. Est-ce que c'est bien ça?
10: Oui, c'est ça. J'ai effectivement un diplôme en design de produits et je me suis orientée vers l'illustration après mes études plutôt. À titre personnel, je m'intéresse beaucoup à la biodiversité. J'ai la chance de traiter ce sujet auprès de mes clients pour des illustrations et des supports illustrés pédagogiques et informatifs. Après, je traite aussi d'autres sujets comme les relations humaines, l'alimentation. Mais j'ai la chance de traiter ce sujet qui est la nature de manière générale, qui est un sujet qui m'intéresse beaucoup.
9: D'accord, ça se sent vraiment que dans ce livre que c'est pour partager, quoi. C'est vraiment pour à destination d'enfants, mais c'est vraiment à partager en famille. Alors, quand la grenouille va dormir chez la migale, c'est un album super coloré et joyeux qui explique comment des espèces différentes dans la nature coopèrent et font équipe pour survivre. Est-ce que c'est bien ça?
10: Tout à fait, ouais, c'est ça. C'est un livre documentaire, donc tous les duos qui sont présentés dans le livre sont des duos incroyables, mais vrais.
9: On découvre un peu toute la nature, tous les partenariats improbables entre des animaux qu'on n'aurait jamais mis ensemble, on n'y aurait jamais cru. Comment est née l'idée de ce livre? Qui en a eu l'idée? Est-ce que c'est les éditions de la Cabane Bleue, qu'on aime beaucoup ici? C'est Emmanuel Grunemann, l'autrice, ou c'est vous? On veut tout savoir. Comment est née l'idée du livre?
10: Alors l'idée vient de moi, c'est moi qui ai amené le projet à la Cabane Bleue. Alors si je remonte un petit peu, en fait la graine, s'est plantée, je pense, quand j'ai écrit mon mémoire, donc quand je faisais du design produit, qui était sur l'évolution des relations entre les hommes et les humains et les animaux sauvages. Et donc j'ai beaucoup lu à l'époque des livres à ce propos, d'éthologie et notamment de comportement d'espèces d'animaux, entre eux. Et ça m'a vraiment passionnée de découvrir ces duos-là. Donc j'ai mis ça, je pense, dans un coin de ma tête. Et 2-3 ans plus tard, quand je me suis reconvertie, entre guillemets, dans l'illustration, à la fin de ma formation, il fallait démarrer un projet et ça m'est venu tout seul, hein, évidemment, c'est cette envie de reprendre ce sujet qui m'avait tant passionné et d'en faire un livre jeunesse, c'était une évidence.
9: Ça marche, et bien c'est tout à fait réussi. C'est tout à fait réussi. Alors, on dit souvent que dans notre monde capitaliste et brutal, l'homme est un loup pour l'homme, mais ici, les animaux de la nature, qui sont d'espèces différentes, établissent des partenariats pour se nourrir et dormir. C'est génial et c'est très pédagogique. Est-ce que vous avez été surprise parfois en dessinant ce livre? Est-ce que vous avez appris des choses? Est-ce qu'il y a des choses qui vous ont surprise et vous avez appris vous-même en écrivant votre livre?
10: Alors, oui, bien sûr, il y a des partenariats pour se nourrir, pour se protéger, pour habiter. Donc, il y a pas mal de raisons de coopération entre ces espèces différentes. Moi, j'avais sélectionné quelques duos quand j'ai présenté le projet à la Cabane Bleue. Mais évidemment, quand Emmanuel, l'autrice, a réalisé les textes et a trouvé d'autres duos, il y en a pas mal qui m'ont surpris, notamment celui de la chauve-souris et de la népenthèse, cette plante carnivore qui est assez rigolo. Ou alors, je pense aussi à celui avec la crevette pistolet et le gobi. Voilà, il y a plein de duos que moi, je ne connaissais pas et qui m'ont surprise et enthousiasmée, ouais.
9: Oui, alors c'est vraiment génial, c'est une petite encyclopédie illustrée de tous les partenariats qui nous surprennent dans la nature, et alors on est surpris tout le long et on découvre, c'est avec grand plaisir. Est-ce qu'il faut apprendre de ces animaux et apprendre à s'entraider si ça se passe comme ça dans la nature? Est-ce qu'on devrait faire encore mieux et prendre exemple sur eux, vous croyez?
10: Alors, dans le vivant, c'est évidemment pas tout rose. Là, on a décidé dans ce livre de mettre en avant la coopération parce que c'est pas souvent le cas. On parle souvent de la compétition entre animaux, mais il existe aussi de la coopération, donc c'est ce qu'on a voulu mettre en avant. Je pense que c'est la même chose chez les humains. Évidemment, tout n'est pas rose, loin de là. Donc, ça me paraît intéressant et important de mettre aussi peut-être en avant chez nous, les humains, des initiatives de coopération. Là, je parle dans le monde que je connais, de la culture, donc dans l'édition, dans les médias aussi, dans les films. Ça peut être une manière de repeupler l'imaginaire collectif avec ces images de coopération et ensuite que ça se retranscrive dans les actes du quotidien. Oui.
9: À quoi avez-vous pensé en illustrant ce livre? Aux animaux, à la coopération entre les espèces différentes ou aux enfants qui vont lire l'album? À un peu tout ça, vous avez pensé à quoi? C'était quoi dans le fond de votre esprit pendant que vous travailliez?
10: Je pense que j'ai beaucoup pensé aux animaux parce que j'ai passé énormément de temps à les regarder sur des photos et des vidéos pour mieux les connaître et pour apprendre à les dessiner. Donc, j'ai vraiment passé beaucoup de temps à les dessiner, notamment cette fameuse mygale que j'ai beaucoup regardée. Après, évidemment, j'ai pensé aux enfants, notamment dans la manière de dessiner, de choisir les couleurs, de travailler la composition des pages pour que ce soit dynamique, que ce soit attractif. Évidemment, ça rentre en compte, bien sûr.
9: C'est ça, c'est-à-dire qu'on apprend beaucoup de choses, mais on ne s'ennuie pas. C'est très joyeux et très communicatif. Alors, il faut parler de la gaieté que communiquent ces dessins, parce que le livre est très pédagogique, mais on dirait vraiment un dessin animé tout le long. On est embarqué par les couleurs, et même si on apprend plein de trucs, on n'a jamais l'impression d'être à l'école. Est-ce que c'est fait exprès? Vous avez fait attention dans ce livre, ou c'est comme ça que vous dessinez tout le temps, ou vous avez fait un effort? Ça se passe comment? Ou c'est pas volontaire, c'est fait comme ça?
10: Déjà, merci beaucoup. C'était pas vraiment réfléchi. Je pense que, de manière générale, dans ma manière d'illustrer, j'aime les couleurs, donc j'ai des palettes de couleurs assez riches, qui mêlent des couleurs vives et un peu plus douces. Donc, le travail de la couleur s'est fait naturellement. Après, il y a eu quand même un petit travail de style particulier pour ce livre. J'ai fait un mélange de textures que j'ai fait avec de la peinture, avec des pastels, etc., sur des grandes feuilles que j'ai ensuite scannées et retravaillées numériquement. Et puis, j'ai ajouté du dessin par-dessus ça. Et ça, c'était vraiment un style qu'on a décidé en particulier pour ce livre, pour que ce soit vraiment foisonnant de textures, de couleurs, de médiums différents. Donc, il y a quand même un petit peu de réflexion là-dessus, oui.
9: Oui, ça se voit, c'est vraiment très très gai, très voilà, ça ressort que y a une dynamique comme si un peu on était dans un jeu pour apprendre mais en couleur. Alors le livre explique comment plein d'animaux coopèrent de façon surprenante pour se nourrir, on ne dévoile pas tout, il faut lire le livre, mais on dirait un peu une encyclopédie illustrée contre les préjugés où on apprend plein de choses et on déconstruit en même temps. Ça vous convient comme description ou c'est un peu trop simpliste et c'est réducteur?
10: Non, ça me va très bien. C'est intéressant les mots que vous posez dessus. Le fait, effectivement, de mettre en avant des duos qui, à première vue, n'ont rien à voir et auraient plutôt un rapport de prédateur-proie, ça permet effectivement de parler de préjugés, de parler des a priori.
9: Est-ce que c'est pour ça qu'on fait de l'illustration jeunesse, pour sensibiliser et déconstruire? Ou est-ce que c'est un peu rapide comme phrase?
10: Je pense qu'il y a plein de raisons de faire de l'illustration jeunesse. En l'occurrence, moi, effectivement, il y a une volonté de sensibiliser et de créer de nouveaux imaginaires aussi, j'imagine.
9: Ça marche. On va passer au travail de ce livre. Vous nous avez un peu raconté déjà les couleurs, comment elles ont été inventées, créées. Comment s'est passé le travail avec l'autrice Emmanuelle Grunemann? Vous connaissiez déjà ou c'est l'éditeur qui vous a mis en contact? Comment vous avez travaillé au quotidien toutes les deux?
10: Alors, on ne se connaissait pas. Effectivement, c'est ma maison d'édition, La Cabane Bleue, qui m'a proposé de travailler avec cette autrice. Et c'était une grande joie, une évidence, parce que Emmanuelle, avant d'être autrice, elle est éthologue et elle est spécialisée en conservation des animaux. Elle a passé beaucoup de temps sur le terrain, donc elle avait la connaissance et les compétences parfaites pour aller chercher des informations scientifiques sur ce sujet, puisque ça reste avant tout un documentaire. Donc elle allie à la fois voilà ces compétences-là et ses compétences d'autrice et cette plume très légère avec un petit peu d'humour qui correspond très bien et qui donne une dynamique au livre. Donc c'était vraiment une grande joie de travailler avec elle et je me souviens au début du coup quand elle a travaillé les textes, c'était toujours vraiment chouette de les recevoir et de voir comment de faits, d'informations factuelles, elle en faisait des textes très incarnés, très dynamiques, avec un peu d'humour. Voilà, c'est pour le coup là de faire du documentaire, c'est intéressant pour ça, de partir de faits et d'en faire vraiment des petites histoires. C'était très chouette à lire.
9: C'est ça, c'est du documentaire à hauteur d'enfant, c'est-à-dire que c'est pour apprendre des choses, mais sans s'embêter. Et ça, il y a vraiment une dynamique rigolote qui sort du livre et où on apprend un peu à déconstruire les préjugés, mais avec humour et avec bienveillance. C'est pas donneur de leçons, c'est parfait. Alors, on va passer à vos routines d'écriture. Est-ce que il y a des choses que vous faites pendant que vous travaillez? Est-ce que vous avez un bureau très bien rangé et ou alors est-ce que c'est le bazar? Est-ce que vous buvez un truc pas possible à chaque fois sinon vous n'arrivez pas à travailler? Est-ce qu'il y a des routines comme ça, des choses que ou de la musique que vous écoutez? Est-ce qu'il y a des choses que comme ça qui vous aident à travailler?
10: J'ai un bureau plutôt bien rangé. Je suis assez organisée. Pas tant, j'ai besoin d'être au calme, j'ai besoin d'avoir l'énergie pour voilà, parfois ça se choisit pas trop les moments où on dessine. Parfois j'ai l'inspiration, parfois je l'ai pas, ça prend une certaine énergie de créer qui est d'ailleurs pas la même au moment de faire le storyboard, les compositions de des pages et la colorisation, tout ça c'est des énergies assez différentes. Donc je pense que j'ai des routines et des besoins pour chacune de ces étapes, mais pas trop en particulier. En tout cas, oui, j'ai besoin d'être chez moi dans un environnement calme, ça c'est sûr, de me plonger à fond dans les dessins.
9: Ça marche. Est-ce qu'il y a des gens qui vous ont inspiré, des livres que vous aimez lire, des illustrateurs ou des illustratrices que vous admirez, ou des réalisateurs, des choses qui vous nourrissent au quotidien?
10: Au quotidien, c'est vrai que dans mes lectures, je lis pas mal de livres où la nature a une grande place, donc ça m'accompagne. Là, l'illustratrice, qui m'est venue tout de suite en tête, c'est Anne Laval, qui est une illustratrice principalement jeunesse que j'ai découvert il y a quelques années, qui a un univers très coloré aussi, avec pas mal de superpositions, de médiums différents. Et je me souviens que quand j'ai découvert, ça avait été vraiment une révélation. Donc, même si je ne regarde pas ses livres tous les jours, je pense que ça a été une inspiration, ouais.
9: Ça marche. Vous étiez quel genre d'élève à l'école? Vous étiez appliqué ou alors vous étiez en train de dessiner au fond de la classe et vous n'écoutiez que d'une oreille?
10: Non, je pense que j'étais quand même plutôt une bonne élève appliquée, à l'écoute. Ça m'empêchait pas de gribouiller un peu dans les marges de mon cahier. Ça m'a toujours aidée à rester attentive, justement. Mais par contre, j'étais rêveuse en dehors de l'école et je le suis toujours.
9: Alors, on va passer au portrait chinois, si vous êtes d'accord, de votre album. Quand la grenouille va dormir chez la migale, si c'était une plante, ce serait laquelle?
10: La Népenthèse, qui est dans le livre, qui est une plante carnivore magnifique et qui entretient une collaboration avec la chauve-souris qui est très chouette, je n'en dis pas plus.
9: D'accord, il faudra lire le livre. Si c'était un élément de la nature, ce serait lequel ?
10: Alors pour le coup, j'ai choisi l'abeille, qui n'est pas un animal qui est mis en avant dans le livre, mais c'est un animal que j'aime beaucoup et par le fait de polliniser, je trouve que ça va bien avec l'envie que j'avais avec ce livre de transmettre et de d'essaimer un petit peu de lecteur en lecteur les informations qu'on a envie de transmettre dans le livre.
9: Ça marche. Si c'était une chanson, ce serait laquelle et on la diffusera après l'émission ?
10: J'ai choisi la chanson Paysage du groupe MPL. C'est un groupe que j'aime beaucoup et cette chanson aussi. Et c'est une chanson où les éléments de la nature se mélangent avec les émotions du personnage. Et je trouve que c'est très beau et à la fois enthousiasmant.
9: Ça marche, MPL, Paysage. Si c'était une recette de cuisine, ce serait quoi ?
10: Un tartare d'ortie. C'est une recette qui est accessible, comme le livre. et c'est une recette qu'on peut facilement faire. Et ça peut aussi faire un bon objectif de promenade des orties. Il y en a un peu partout et on n'y pense pas forcément. Et ça peut être une bonne manière de se reconnecter à la nature proche de chez nous, de les observer et de les utiliser dans notre quotidien, dans la cuisine.
9: Ça marche, un tartare d'ortie. Et enfin, si c'était un mot dans le dictionnaire, et on va le chercher dans le dictionnaire abracadaboum.
10: Ce serait émerveillement.
9: Alors, émerveillement, c'est un très joli mot. Émerveillement, fait d'être émerveillé. Émerveillé, frappé d'étonnement et d'admiration, éblouir. Ce film nous a émerveillés. Éprouver un étonnement agréable devant quelque chose. Il s'émerveille devant la mer. C'est un très joli mot, merci beaucoup pour ce mot. Dont on a découvert la définition avec le Robert Collège de 2013. et pour finir, est-ce que vous avez des projets ? Est-ce qu'il y a des choses, des salons où on peut vous rencontrer ou des projets dans les cartons qui vont sortir bientôt ? Est-ce qu'il y a des choses qu'on doit savoir ou pas ?
10: Alors, je vais être présente au Scène Vagabonde le 28 juin pour faire un atelier autour du livre et probablement un peu de dédicace. Donc voilà, c'est dans pas très longtemps, ça va être très sympa. Après, en projet... j'ai une idée de livre qui germe depuis un petit moment dans ma tête, toujours livre jeunesse, toujours lié aux animaux évidemment, ce sera de la fiction là plutôt cette fois, mais c'est pas pour tout de suite.
9: Et ben c'est parfait, on vous remercie beaucoup d'être venu dans cette émission, c'était un plaisir, on se quitte avec Paysage MPL.
10: Merci beaucoup.
9: Très bonne journée à vous, merci d'avoir suivi Abracadaboum, à la semaine prochaine.

0: Non, je regarde les plaques là. Combien il y en a?
1: 7.
0: Ah, parce que je me disais, premier jour d'entraînement à la casse, attention de pas sauter les étapes trop vite.
1: Alors qu'est-ce qu'on fait?
0: À mon avis, avec 5 déjà, on a de quoi commencer.
2: Vous savez, quitte à roupiller, autant rester dans vos pioles, hein, c'est pas la peine de vous mettre en tenue.
1: Non, non, mais on roupille pas, sire. On se prépare.
2: Qu'est-ce que vous manigancez avec ça?
1: C'est pour notre entraînement à la casse. On a décidé de commencer assez modeste.
0: Quitte à finir plus haut que prévu, hein.
1: Progressif.
2: Vous allez casser les pierres, là?
1: Ouais.
2: À main nue.
0: Bah ouais.
1: Qu'est-ce que vous faites?
2: Non, mais je devais aller chez Dagonet, mais ça fait rien.
1: Vous restez assister 2 minutes?
2: Je vais vous dire, même si le pays était à feu et à sang, il serait hors de question que je loupe un truc pareil. Allez-y.

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2: Bonjour à toutes, bonjour à tous. Nouveau signe d'apaisement entre Washington et Téhéran. Donald Trump assure qu'un protocole de paix pourrait être signé dès aujourd'hui, selon un message diffusé sur son réseau social. En face, l'Iran temporise, aucune signature imminente, mais un accord qui pourrait intervenir dans les prochains jours. Le locataire de la Maison-Blanche évoque également une réouverture du détroit d'Ormuz à tous, une fois l'accord conclu. Dans le même temps, le président américain est attendu en France. Demain, le G7 s'ouvre à Évian-les-Bains, en Haute-Savoie. Il participera notamment à une réunion de travail avec Volodymyr Zelensky, mardi, leur première rencontre depuis janvier. Donald Trump sera ensuite reçu au château de Versailles pour un dîner, mercredi, en compagnie d'Emmanuel Macron, dans le cadre du 250e anniversaire de l'indépendance des États-Unis. Le traité avait été signé justement à Versailles. 6 départements placés en vigilance orange, feu de forêt ce dimanche. Un risque d'incendie particulièrement élevé en Charente-Maritime, dans les Deux-Sèvres, l'Aude, l'Hérault, le Gard et le Vaucluse. Conséquence de cette nouvelle vague de chaleur qui s'abat sur l'Hexagone, la deuxième avant le début de l'été. Des pics jusqu'à 34 degrés sont attendus cet après-midi, notamment en Nouvelle-Aquitaine et en Occitanie. Et puis un mot de football avec la suite des phases de poule de la Coupe du Monde. Ce matin, l'Australie a renversé la Turquie de buts à 0. À suivre ce soir, l'entrée en lice de l'Allemagne face au Curaçao, le petit pousset de la compétition. Le coup d'envoi du match, c'est à 19h et un peu plus tard, à 22h, on suivra le choc de la journée entre les Pays-Bas et le Japon.

0: entendez bien avec Jean-Paul Belmondo?
1: Très bien. Mais surtout que je suis ravie de travailler avec Jean-Paul parce que j'ai l'impression que... Moi, j'ai toujours le trac, de toute façon. Alors, mais avec Jean-Paul... Jean-Paul, il a une manière d'être qui est tellement naturelle, qui est tellement... C'est vraiment le grand acteur. Et avec lui, on a... Je sais pas, ça se passe comme ça, ça se passe très bien, je crois.
0: Comment se fait-il, à votre avis, qu'il plaise tellement aux femmes?
1: Ben, je pense parce que Jean-Paul, il a du charme, je crois que c'est ce qu'il y a de plus important, non? C'est quand on a du charme, il a du talent, il est... Il est pas beau, mais il est pas mal, quoi.

0: Bonjour à toutes et à tous, merci d'être à l'écoute du Son Unique. Nous sommes quatre élèves de terminale du lycée Renaudot de Cholet, engagés en tant qu'éco-délégués. Nous avons participé, cette année, au concours international Réinventer le Monde, organisé par l'Agence française de développement. Ce concours sensibilise les jeunes au développement durable et à la solidarité internationale. Les participants devaient créer un podcast imaginant un monde plus juste et durable. Nous avons choisi de traiter la crise de la biodiversité à travers le regard des abeilles.
1: Ce thème est lié à l'installation prochaine de ruches dans notre lycée. Nous avons rédigé le scénario et conçu l'ambiance sonore de notre fiction. Des camarades et proches ont participé aux enregistrements des voix et des musiques. D'ailleurs, l'entièreté de ce podcast a été enregistrée au téléphone. Le projet a demandé un investissement important, de la création à la promotion. L'histoire suit une abeille témoin des effets des activités humaines sur la nature. Le podcast alerte sur la disparition progressive de la biodiversité et le manque de prise de conscience des humains. On espère que ce podcast vous plaira. Bonne écoute.
2: Je volais déjà, bien avant qu'il n'apprenne à lever les yeux. À cette époque, la terre sentait encore le printemps, les jardins étaient pleins, les fenêtres ouvertes et l'air vibrait doucement sous mes ailes. Je passais d'une fleur à l'autre quand une voix a traversé le salon.
3: 10, 9, 8, 7, 6, 5, 4, 3, 2, 1, 0!
2: Les enfants comptaient, moi aussi, à ma manière. Je comptais les pétales, les jours, les saisons qui revenaient toujours.
4: Ils volent, maman, ils volent! Tu crois qu'ils vont percer le ciel?
5: Plus vite, Armstrong, plus vite!
2: Je me suis posée un instant sur le rebord d'une fenêtre. La lumière de l'écran éclairait leur visage. Ils retenaient leur souffle.
4: Ils se sont posés, Larry!
2: Je ne comprenais pas leurs mots, mais je comprenais l'excitation. Quand le drapeau s'est planté, quand le silence a rempli la pièce, j'ai senti quelque chose changer. Pas dans le ciel, sur terre. Eux rêvaient d'ailleurs, moi, je savais déjà que tout se jouait ici. Je n'ai jamais eu besoin de conquérir quoi que ce soit. Ma vie est simple, courte, essentielle. Je nais, je travaille, je relis. Une fleur à une autre, un arbre à un fruit, une saison à la suivante. Quand je me pose sur une corolle, ce n'est pas un hasard. C'est un geste ancien, répété des millions de fois, qui permet aux champs de nourrir les villes, aux enfants de manger et de respirer, sans y penser, à la nature de vivre.
4: Ça y est, ils sortent le drapeau, Gary!
6: Dis maman, ça veut dire quoi le marteau et la faucille sur le drapeau?
7: Larry, qu'est-ce qui te prend de sortir sans ton parapluie? Tu te rends compte des risques que tu me fais prendre? Tu sais pourtant que, sans lui, les Russes peuvent lire sur tes lèvres quand tu me parles à l'extérieur.
8: Je sais bien, Gary, mais je n'en peux plus de craindre en permanence que le ciel nous tombe sur la tête. Ce n'est pas une vie. La moitié de la population travaille pour faire un dôme de verre, soi-disant pour nous protéger. Mais moi, je veux être libre, tu comprends? Je ne veux pas de leur mine ni de leur centrale à charbon. Je veux juste être libre.
2: Les années ont passé, les enfants ont grandi. Leurs voix ont changé, leurs mots aussi. La peur est apparue dans l'air avant même qu'on la voie dans les rues. On parlait d'ennemis invisibles, de satellites, d'espionnage. Alors ils ont construit des dômes, des parois lisses, brillantes, infranchissables. Je les ai vus sortir de terre, ces villes enfermées. J'ai essayé de passer, souvent. Je me suis cognée contre le verre. Derrière, je voyais les plantes. Devant, je sentais l'air se vider. Sous ces dômes, ils creusaient, toujours plus profonds. Des mines, des cheminées, des centrales qui crachaient une chaleur lourde. Eux cherchaient de l'énergie. Nous perdions le souffle. Les changements ne sont jamais brutaux pour nous. Ils arrivent doucement, comme une fatigue. Nous sommes les premières à sentir quand quelque chose ne tourne plus rond. Avant les chiffres. Avant les discours, avant les alertes. C'est à ce moment-là que les reines ont commencé à écrire. Pas pour raconter, pour ne pas oublier.
9: année 1.
2: Les éclaireuses doivent maintenant voler plus loin pour trouver du nectar, et lorsqu'elles reviennent, leurs pattes sont plus légères qu'avant. L'air est déjà lourd, même à l'ombre, et l'eau ne rafraîchit plus comme autrefois.
9: Année 9.
10: Une odeur nouvelle flotte autour des champs, une odeur qui n'est pas celle des fleurs. Les humains creusent la terre sans relâche, et la chaleur semble monter du sol lui-même. Certaines plantes brunissent avant même d'avoir fleuri.
9: Année 14.
10: Le pollen devient rare et je dois rationner les réserves. Les danses se font plus courtes, moins précises, comme si nos corps savaient déjà que les promesses ne seraient plus tenues. Chaque jour, quelques ouvrières ne rentrent pas à la ruche. La survie devient de plus en plus compliquée.
9: Année 43.
11: Une brume est apparue et ne se dissipe plus. Elle ne pique pas, elle ne sent rien, mais elle brûle les ailes et assombrit les pétales. Le nectar disparaît et les fleurs se ferment définitivement.
12: Il ne me reste plus rien. La brume t'a emporté. Pourquoi tu es sorti, Larry? Pourquoi tu ne m'as pas écouté?
9: Année 44.
11: Nous ne butinons presque plus. Nous cherchons surtout de l'ombre et de l'eau tiède. L'air fatigue, la lumière écrase et le journal pèse désormais plus lourd que le miel que nous ne produisons plus.
9: Année 45.
11: La ruche est silencieuse et je parle seul pour ne pas oublier le son de ma propre voix. Il n'y a plus de pollen, plus de saison et je comprends que nous ne passerons pas l'été.
9: Année 46.
11: Je suis la dernière. Il n'y aura pas de relève. Dans notre langue, ce qui nous arrive porte un nom ancien et précis. Un massacre. Dans leur cité, les humains survivent, convaincus d'avoir conquis la lune. Mais moi, je connais la vérité. Ils ont perdu la Terre.
13: Notre planète connaît actuellement sa 6e crise de la biodiversité. À la différence de précédentes, une espèce en est la principale responsable. L'être humain. Dans sa course effrénée au progrès technologique, à l'exploitation des ressources et à la conquête de l'espace, il dégrade l'environnement et perturbe la biodiversité. Les insectes pollinisateurs comme les abeilles font partie des grandes victimes de la pollution et du changement climatique. En France, on estime que la mortalité des colonies d'abeilles domestiques est deux fois plus importante que leur mortalité naturelle.
14: En Europe, 9% des abeilles sauvages sont menacées. Et ce ne sont pas les seuls pollinisateurs touchés. Or, 80% des cultures mondiales sont dépendantes de l'activité de ces êtres vivants. Notre alimentation est donc totalement dépendante de la survie de ces organismes. Ainsi, préserver les pollinisateurs et la biodiversité n'est pas seulement un devoir envers la nature, mais aussi une nécessité pour notre propre survie. L'être humain doit prendre conscience que son avenir est étroitement lié à celui des autres espèces et qu'il est urgent d'adopter des modes de vie plus respectueux de l'environnement.
15: Ce podcast a été rédigé par des éco-délégués du lycée Renaudot. Pulcinella Devenon dans le rôle de l'abeille principale, Soren Godino incarnant Gary, Timothée Launay, Larry et Ismaël Meskin Najim, le narrateur. Ils ont été accompagnés tout au long de leur travail par Ingrid Lanier et Angélique Cavaillon-Pinault, qui a aussi pris en charge le montage et l'habillage sonore. Merci à Estelle et Nathan Malvert d'avoir prêté leur voix d'enfant à Gary et à Larry, et à Mila Ripo et Candice Audet d'avoir interprété les abeilles. Merci à Aubin Gendron pour son coaching sur l'interprétation et à Paul Frémondière d'avoir accompagné Timothée au piano. Enfin, nous remercions le concours Réinventer le monde, représenté par François Bénichou, pour son accompagnement et les bons moments que nous avons passés pour la création de podcast.
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2: Bonjour à toutes, bonjour à tous. Nouveau signe d'apaisement entre Washington et Téhéran. Donald Trump assure qu'un protocole de paix pourrait être signé dès aujourd'hui, selon un message diffusé sur son réseau social. En face, l'Iran temporise, aucune signature imminente, mais un accord qui pourrait intervenir dans les prochains jours. Le locataire de la Maison Blanche évoque également une réouverture du détroit d'Ormuz à tous, une fois l'accord conclu. Dans le même temps, le président américain est attendu en France. Demain, le G7 s'ouvre à Évian-les-Bains, en Haute-Savoie. Il participera notamment à une réunion de travail avec Volodymyr Zelensky, mardi, leur première rencontre depuis janvier. Donald Trump sera ensuite reçu au château de Versailles pour un dîner, mercredi, en compagnie d'Emmanuel Macron, dans le cadre du 250e anniversaire de l'indépendance des États-Unis. Le traité avait été signé justement à Versailles. 6 départements placés en vigilance orange, feu de forêt ce dimanche. Un risque d'incendie particulièrement élevé en Charente-Maritime, dans les Deux-Sèvres, l'Aude, l'Hérault, le Gard et le Vaucluse. Conséquence de cette nouvelle vague de chaleur qui s'abat sur l'Hexagone, la deuxième avant le début de l'été. Des pics jusqu'à 34 degrés sont attendus cet après-midi, notamment en Nouvelle-Aquitaine et en Occitanie. Et puis un mot de football avec la suite des phases de poule de la Coupe du Monde. Ce matin, l'Australie a renversé la Turquie de buts à zéro. À suivre ce soir, l'entrée en lice de l'Allemagne face au Curaçao, le petit pousset de la compétition. Le coup d'envoi du match, c'est à 19h et un peu plus tard, à 22h, on suivra le choc de la journée entre les Pays-Bas et le Japon.

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0: crève dans, espèce de charle, idiot du village. Oh, par ma barbe, Jack. Oh. Vous savez que c'est pas conseillé de réveiller un ami. Ça porte malheur.
1: Ah, heureusement, j'ai appris à conjurer le sort. L'homme qui réveille doit offrir un verre à l'homme qui dormait. Et l'homme qui dormait doit le boire en écoutant la proposition de l'homme qui l'a réveillé.
0: Ça devrait marcher. T'es malade, j'étais déjà réveillé.
2: C'était pour l'odeur.

0: Bonjour, je suis Jean-Pierre Ranu et je vous souhaite la bienvenue au premier rendez-vous bimestriel des télépathes amateurs d'Île-de-France. Alors la télépathie, je la pratique avec ceci, la pierre de chakra, que tout le monde connaît grâce à sa réputation internationale, elle est ici conditionnée dans son boîtier prestige garanti waterproof. Alors j'entends déjà les critiques et les ricanements des incrédules, donc tout de suite je dis séquence démonstration.
1: Bien Jean-Luc, j'exige que tu arrêtes ton automobile et je t'ordonne de couper le moteur s'il te plaît, tu m'obéis. À présent, tes membres sont lourds, tu es décontracté. Tu vas sortir de ton habitacle. Tu es calme, tu es reposé, tu te diriges vers le capot très simplement. Maintenant, tu vas l'ouvrir avec tes mains et le laisser en position ouverte. Voilà, très bien. Et à ton réveil, tu ne te souviendras plus de rien.

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2: Bonsoir à tous. Les règles d'étiquetage évoluent dès aujourd'hui pour plusieurs produits du petit déjeuner. Une directive européenne, désormais appliquée en France, impose plus de transparence sur le miel, les confitures ou encore les jus de fruits. Objectif, mieux informer les consommateurs et lutter contre les produits frauduleux. Pour le miel, les origines devront être précisées pays par pays avec leur pourcentage. Les confitures devront augmenter leur teneur en fruits et les jus pourront afficher plus clairement leur composition en sucre. Les épreuves du bac pourraient désormais se tenir uniquement le matin. Le ministre de l'Éducation nationale, Édouard Geffray, souhaite supprimer les examens l'après-midi en raison des fortes chaleurs de plus en plus fréquentes pendant les périodes de bac et de brevet. Une réflexion relancée alors que le thermomètre va de nouveau grimper dans plusieurs départements du pays avec des températures supérieures à 30 degrés. Et la vigilance reste élevée face à cet épisode de forte chaleur. Météo France place 6 départements en vigilance orange, feu de forêt, l'Aude, l'Hérault, le Gard, le Vaucluse, la Charente-Maritime et les Deux-Sèvres. Et puis du sport et d'abord du tennis de table, un duel fraternel au sommet à Laval. Les frères Alexis Lebrun et Félix Lebrun se retrouvent une nouvelle fois en finale des championnats de France pour la 4e année consécutive. Sur les 3 dernières finales entre eux, Alexis compte 2 succès. Le match est à suivre dès 18h. Voilà pour l'actualité, bon début de soirée à notre écoute.

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1: Hello à toutes et à tous, c'est Dan de l'émission Good Day Sunshine pour animer pendant une heure avec vous l'émission soft pop de Sun, le son unique, tous les deuxièmes et quatrièmes dimanches du mois de 17h à 18h. Et pour ce nouvel épisode de Good Day Sunshine, je vous propose de découvrir un des plus précoces girls band des 60s, à savoir les Klinger Sisters, que l'on va écouter tout de suite avec un titre inédit qui doit dater de 1968 ou 1969. C'est absolument doux et merveilleux. Ça s'appelle Nothing to Talk About Anymore. C'est écrit par le jeune prodige Michael Lloyd, dont on reparlera tout à l'heure, et qui a toujours été admiratif du talent des Sœurs Klinger, avec leurs belles harmonies vocales, enchanteresses, et leurs blababas et lalalas.

Et au milieu des années 60, ce n'est pas vraiment facile pour un groupe de filles comme les Klinger Sisters, quatre sœurs dont la famille est de religion mormone, de faire son chemin dans un monde essentiellement dirigé par les hommes. Mais elles ont la musique dans le sang dès leur plus jeune âge. Elles sont originaires d'Orem dans l'état de l'Utah, comme la célèbre future fratrie de garçon des Osmond, qui va connaître la gloire au début des années 70. Les sœurs Klinger, Melody, Peggy, Patsy et Debra, donc les quatre sœurs Klinger, peaufinent dès l'enfance leurs harmonies à quatre voix serrées à la manière des classiques barbershop. Sous la férule bienveillante mais stricte quant aux valeurs de leurs parents Aaron et Lil Klinger, la famille déménage à Los Angeles, où les quatre sœurs deviennent des habitués des plateaux de télévision, d'abord d'Andy Williams, dont on a déjà parlé dans le cadre de l'émission consacrée à Claudie Longuet, mais surtout l'émission d'un célèbre acteur et chanteur à l'époque, Danny Kaye, dont elles deviennent des habituées, et elles enregistrent même quelques morceaux avec Danny Kaye. En 1964, elles signent chez VG Records un premier contrat pour trois singles, dont nous allons écouter tout de suite le premier. Attention, le titre est à rallonge. Le titre s'appelle Choup Choup des Doop, Rama Laya Lama Ding Ding Yeah Yeah, à la manière des Beatles. Et le deuxième, Golly Mom, qui bénéficie quant à lui une très belle chanson de l'accompagnement à la guitare de Glen Campbell, alors complètement inconnu, mais comme musicien de session, mais il va devenir plus tard une énorme superstar aux États-Unis.

L'échec commercial des trois premiers singles des Klinger Sisters ne décourage pas les sœurs qui partent en tournée dans tout le pays, en famille, accompagnées de leurs parents et de leurs autres frères et sœurs. Peu à peu, elles s'intéressent de plus en plus à la pop de leur temps et en 1965, elles publient sous le label de leur père, Joby Records, Lean Back Baby, une tentative réussie d'égaler les meilleurs girls groups de cette période. On pense notamment aux Ronettes, c'est vraiment un super morceau. Et des producteurs prestigieux comme Jack Nitzsch s'intéressent au talent des sœurs Klinger, mais malheureusement rien de concret n'en ressort. Donc je profite de l'occasion de cette émission pour lancer en fanfare un de mes morceaux préférés de tous les temps, un instrumental du génial arrangeur et compositeur Jack Nitzsch, sans le E du philosophe dont il serait pourtant apparenté par ses parents, un lointain petit cousin. Jack Nitzsch, bien sûr, c'était le bras droit de Phil Spector. Et donc on va écouter ce fabuleux Lonely Surfer, ça date de 1963. Et on enchaîne ensuite avec Lean Back Baby des Klinger Sisters, notre groupe à l'honneur ce soir, et c'est sorti en single en 1965.

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1: Et le père des Klinger Sisters, Aaron, accepte peu à peu que ses filles se mettent au rock et leur offre des instruments dont elles rêvent. Melody passe donc à la guitare électrique, Debra à la basse, Peggy à l'orgue farcifant et Patsy à la batterie. Et en 1966, elle rentre dans le cercle du jeune producteur prodigue Kurt Butcher, qui a connu quelques succès avec The Association, un producteur un peu culte aujourd'hui et en même temps très charismatique à l'époque, et qui est très ébloui par leur talent, davantage ailleurs que par leur valeur familiale très stricte. Et grâce à Butcher, elle s'initie à un monde un peu hippie et peuplé de frics, et deviennent de frics, de personnes un peu étranges, hein, pas de frics, pas d'argent, et deviennent proches de Lee Mallory, qu'elles accompagnent en tournée, et d'autres membres des groupes successifs et à l'époque de Kurt Butcher, les géniaux The Ballrooms et The Millenniums, dont Jim Bell, qui épousera Melody, et Sandy Salisbury, fou amoureux quant à lui de la belle Patsy. Donc les trois titres, malheureusement, qu'elles enregistrent sous la direction de Kurt Butcher et dont elles gardent un souvenir émerveillé, sont tristement perdus, et on n'a jamais pu les retrouver et les écouter véritablement. C'est vraiment une triste perte. Alors pour se consoler, nous allons quand même écouter un titre inédit des Klinger Sisters, dont les effets ressemblent fortement aux arrangements de Kurt Butcher. Il a été composé par Patsy Klinger, c'est un titre assez magique, qui s'appelle Don't Come In My World. C'est un titre inédit qui est sorti simplement en 2025. On enchaînera ensuite avec le single percutant de Lee Mallory, That's The Way It's Gonna Be, dont les effets sonores auraient impressionné Brian Wilson en personne, le leader des Beach Boys. Donc Lee Mallory qu'ont accompagné sur scène les Klinger Sisters. Et enfin, on terminera cette série de trois morceaux avec sans doute l'un de mes titres préférés de tous les temps, le morceau ultime de Sandy Salisbury, qu'on a découvert aussi à la fin des années 90, au début des années 2000, et qui est le seul, à mon avis, qui est capable de vous donner une énergie dingue dès le matin. Ça s'appelle Do Hunter Others. Les deux derniers titres enregistrés, bien sûr, sous la houlette du génie dont je reparlerai souvent ici, Kurt Butcher.

Outre le petit monde autour de Carl Butcher, les Cirklinger, belles comme des anges, mais surveillées de très près par leur père, attirent tout le gratin du paysage musical pop de Los Angeles dès la fin des années 60. En 1967, elles accompagnent les Righteous Brothers en tournée, donc c'est pour dire, elles redoublent de malchance pour percer dans le milieu. Elles s'approchent du cercle des Beach Boys en rencontrant notamment Dennis Wilson, Bruce Johnston et Terry Melcher, avec qui elles se lient d'amitié. Mais le beau-père de Terry Melcher, le fils d'une actrice célèbre à l'époque, Doris Day, ce beau-père, Marty, tombe malade et meurt avant d'avoir pu produire les Cirklingers, auxquels il avait promis la sortie d'un album. Ensuite, la paire de producteurs formée du jeune Michael Lodd, un membre d'un groupe fabuleux qui s'appelle The Smoke, et du sulfureux Kim Foley, exauce les rêves des Cirklingers en leur permettant d'enregistrer une reprise très rock du classique des Easy Beats, le groupe australien Gonna Have a Good Time. Mais c'est un nouvel échec commercial malgré plusieurs passages télé fameux dont je vous recommande de regarder sur YouTube. Vous allez voir, c'est vraiment superbe. Et donc, dans la suite du programme, je vous propose d'écouter le titre le plus célèbre du diabolique Kim Foley, The Trip. Puis on ira poursuivre les cowboys et les indiens avec la formation de Michael Lodd, très très culte et peu connu, The Smoke, avant de finir en nage avec les Klinger Sisters. Et justement, c'est Gonna Have Good Time qui vous donnera du bon temps et qui n'est pas sans rappeler les dingueries d'un autre groupe de filles de la même période qui s'appelle Fanny et dont je vous conseille aussi l'écoute si vous pouvez.

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1: Et malgré la rencontre avec les plus grands producteurs de Los Angeles, les Sarah Klinger n'ont jamais pu enregistrer un album en entier, ce qui est vraiment dommage. Kim Foley, le diabolique, hein, avait imaginé pour elle un projet d'album avec une pochette où on aurait vu les quatre sœurs, les quatre jeunes sœurs dans une tenue d'Ève. Autant dire que leur père Aaron a vu rouge et qu'il a bloqué le projet. Les sœurs Klinger, ont enregistré entre 1968 et 1970 de nombreuses douceurs soft pop sous la houlette du directeur du label MGM et producteur de show télé Mike Curb, qui deviendra plus tard un candidat et élu aussi un républicain de Californie, et de son associé Michael Lloyd. Ces titres sont restés pour la plupart inédits jusqu'en 2025 et ont été compilés merveilleusement par le label Sundays. Cela retrace très bien leur parcours un peu hors norme, comme ici avec cette reprise Come To Me de The Association, paru une reprise d'un titre qui était paru sur l'album Renaissance, le deuxième album de The Association. Vous savez, The Association, c'est un de nos groupes préférés à Good Day Sunshine. Ou encore la plus catchy et entraînante Something Here In My Heart, qui a été publiée en single quant à elle. Et donc deux titres, Come To Me et Something Here In My Heart, qu'on va écouter tout de suite à l'écoute de Good Day Sunshine sur Sun, le son unique.

Et notre voyage à la découverte du talent des Cirklingers touche maintenant à sa fin. Sachez que durant les deux dernières années d'existence du groupe, eh bien, les Cirklingers ont voulu, pour deux d'entre elles, s'émanciper du carcan familial un peu trop strict à leur goût, hein, en raison notamment de leur appartenance à l'église mormone. Melody est partie vivre sa vie pendant quelques temps avec son mari Jim Bell dans le Colorado, je crois, et tandis que Peggy est partie fonder un groupe avec un certain musicien Johnny Cymbal, et a sorti d'ailleurs un album en duo avec lui au début des années 70. Un musicien qui visiblement n'aura pas eu une très belle influence sur Peggy, puisque cette dernière tombe dans la drogue et meurt d'une overdose en 1975, laissant une vallée de larmes au sein du clan familial très important. Voilà, c'est vraiment quelque chose qui est un peu triste. Donc on va, avant de vous laisser l'antenne, on va rendre hommage à la beauté justement des harmonies vocales des Cirklingers en écoutant deux titres inédits édités en 2025. Une reprise d'un autre groupe, grand groupe familial, peu connu en France mais fabuleux, qui s'appelle les Coastals, dans lequel toute la maman et les enfants jouaient ensemble. Ce titre s'appelle In Need of a Friend. Puis un autre océan de douceur qui est This Moment of Softness, ce moment de douceur justement. Et comme pour vous achever à coups de caresse ultime, je vous propose de terminer par une reprise magique des Beatles du double blanc. La reprise, c'est Blackbird. Voilà, les harmonies vocales que vous allez entendre sont, comme on pourrait dire, un peu rapidement à couper le souffle. Malheureusement, je n'ai pas pu tout dire sur l'histoire des Klinger Sisters, qui est vraiment une histoire incroyable et qui mériterait même bien au-delà d'un documentaire qui existe sur YouTube. Finalement, peut-être qu'elles aient leur propre biopic. Voilà, une histoire dont je me suis inspiré grâce au très bel article de Mike Stax, qui est paru en 2015 dans sa revue Ugly Things. Voilà, cette histoire mériterait à mon avis un film à la gloire, à leur gloire, pour réhabiliter leur talent. Le podcast dans la foulée de l'émission, et à dans 15 jours pour de nouvelles aventures avec Good Day Sunshine sur Sun, le son unique. Et bien en attendant, vivez heureux avec cette fabuleuse et délicieuse soft pop de studio. Voilà.

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1: Bonsoir à tous. Dès aujourd'hui, de nouvelles règles pour le miel, la confiture et les jus. Une directive européenne entre en application ce dimanche en France. Elle impose plus de transparence sur plusieurs produits du petit déjeuner. Le miel devra préciser ses origines par pays et leur part en pourcentage. Les confitures devront contenir davantage de fruits et les jus devront mieux afficher leur composition, notamment en sucre. La Corrèze rend hommage à Bernadette Chirac. Deux rassemblements ont lieu aujourd'hui. Une cérémonie à 10h à l'église Saint-Martial de Corrèze, puis à 14h au domaine de Sédière à Clergoux. Élus et habitants ont salué son engagement local de longue date. Sa fille Claude Chirac était présente ainsi que le président du département Pascal Coste. C'est une nouvelle étape dans la prise en charge des traitements contre l'obésité en France. Le remboursement des médicaments Wegovy et Mounjaro commence dès demain. L'accès reste toutefois très encadré avec des critères stricts. Dans les faits, de nombreux patients continueront encore à payer ces traitements de leur poche le temps que le dispositif se mette réellement en place. Et puis, du cyclisme et le Tour Auvergne-Rhône-Alpes s'est achevé avec un coup double pour Isaac Del Toro. Le Mexicain a remporté la dernière étape en haut du plateau de Solaison en solitaire. Une victoire qui lui permet aussi de s'offrir le classement général devant l'Australien Luke Tuckwell et l'Américain Matteo Jorgensen. Bonne soirée à notre écoute.

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1: Bonsoir à tous. Dès aujourd'hui, de nouvelles règles pour le miel, la confiture et les jus. Une directive européenne entre en application ce dimanche en France. Elle impose plus de transparence sur plusieurs produits du petit déjeuner. Le miel devra préciser ses origines par pays et leur part en pourcentage. Les confitures devront contenir davantage de fruits et les jus devront mieux afficher leur composition, notamment en sucre. La Corrèze rend hommage à Bernadette Chirac. Deux rassemblements ont lieu aujourd'hui. Une cérémonie à 10h à l'église Saint-Martial de Corrèze, puis à 14h au domaine de Sédière à Clairgoût. Élus et habitants ont salué son engagement local de longue date. Sa fille Claude Chirac était présente ainsi que le président du département Pascal Coste. C'est une nouvelle étape dans la prise en charge des traitements contre l'obésité en France. Le remboursement des médicaments Wegovy et Mounjaro commence dès demain. L'accès reste toutefois très encadré avec des critères stricts. Dans les faits, de nombreux patients continueront encore à payer ces traitements de leur poche le temps que le dispositif se mette réellement en place. Et puis, du cyclisme, et le Tour Auvergne-Rhône-Alpes s'est achevé avec un coup double pour Isaac Del Toro. Le Mexicain a remporté la dernière étape en haut du plateau de Solaison en solitaire. Une victoire qui lui permet aussi de s'offrir le classement général devant l'Australien Luke Tuckwell et l'Américain Matteo Jorgensen. Bonne soirée à notre écoute.

0: êtes au courant ?
1: Quoi ?
0: Il y a environ 48 heures, un deuxième année a tué le réseau depuis un ordinateur portable à Kirkland.
1: Sérieux ?
0: À 4 heures du matin.
1: Comment ?
0: Il a créé un site web où on vote pour élire l'étudiante la plus canon. Vous êtes quoi pour pas être au courant de cette histoire ?
1: Je sais pas, 3 heures de rameur tech en mode cardio avant le petit-déj, le quota de cours, étudier, encore 3 heures dans le bassin, et ensuite étudier. Je me demande comment on a raté ça. Il y avait quoi comme trafic sur son truc ?
2: 22 000 ouvertures de pages hors 2 heures. 22 000 connexions ?
3: Cam, ce gars a hacké les albums photos de 7 résidences. Il a monté un site web en une nuit et il a fait tout ça en étant bourré.
2: 22 000 ?
1: Qui t'a dit qu'il était bourré ?
0: Il tenait son blog en même temps. Vous savez ce que je pense ?
1: Je te vois venir.
0: C'est notre homme.

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1: Bonsoir à toutes et à tous et bienvenue dans Cubop sous les étoiles, votre rendez-vous dominical consacré aux musiques afro-latines. Ce soir, notre voyage musical débute à New York en compagnie du tromboniste américain Altin Sankalar qui vient de publier Natural Rhythm chez Positon Records. À travers les 10 compositions de ce projet, il nous invite dans un univers où le jazz contemporain dialogue avec des traditions folkloriques héritées de ses racines mexicaines et turques. Une musique riche en couleurs, portée par des arrangements inspirés et un collectif de musiciens particulièrement talentueux. Alors pour découvrir cet univers, je vous propose d'écouter Descarga de Dia, un titre qui met pleinement en valeur les différents membres de ce septet de rêves.

Vous venez d'écouter sur Sun Descarga de Dia, extrait du dernier album du tromboniste américain Altin Sencalar. Nous le retrouverons en fin d'émission pour une nouvelle découverte musicale. Mais en attendant, poursuivons notre voyage avec le trompettiste cubain Dayan Diaz, qui, cette fois-ci, délaisse la trompette au profit du bugle pour nous interpréter Deep Blue, une composition située au confluent du jazz latin et du funk. Nous prendrons ensuite la direction de la Suisse avec El Equipo del Norte. Le groupe nous présente un extrait de son récent EP, Lolita Linda, dont est tirée cette salsa dura instrumentale intitulée No Me Olvides. Enfin, nous terminerons cette dernière étape en compagnie du saxophoniste cubain Junior Aronte, à l'occasion de la sortie de son album Lo Que Nunca Te Conte. Il nous offre une élégante relecture en cha-cha-cha d'un thème signé Michel Legrand, que vous reconnaîtrez sans doute dès les premières notes, Les Parapluies de Cherbourg.

Nous poursuivons notre voyage avec quelques douceurs brésiliennes. Et pour débuter, place au standard des standards, The Girl from Ipanema, composé par Antonio Carlos Jobim. La version que vous allez découvrir est extraite de l'album Marimba Standard de la remarquable marimbiste américaine Jenny Klucken, qui nous en livre ici une interprétation toute personnelle, à la fois délicate, sensible et à empreinte d'élégance. Nous prendrons ensuite la direction du studio Lontra à Rio de Janeiro pour y retrouver le trio du bassiste Mateus Prado, entouré de Leandro Frexo au Fender Rhodes et de Joao Di Sabato à la batterie. Il nous interprète Partido Alto, un style de samba caractérisé par son rythme syncopé et son esprit d'improvisation.

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Nous poursuivrons ensuite avec le rappeur caraqueño Neutro Shorty, qui partage le micro avec l'incontournable Oscar De León. Ensemble, ils rendent hommage à un autre géant de la salsa, Willy Colón, en revisitant l'un de ses plus grands classiques, Idilio. Direction donc maintenant les terres de la salsa, entre héritage et modernité sur Sun.

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1: Il y a 33 ans, disparaissait brutalement à seulement 55 ans dans la cité de la Grosse Pomme, notre supernova du soir. Né de parents cubano-portoricains, cet artiste aux multiples talents maniait avec la même aisance les timbales, le vibraphone et les claviers. Compositeur, directeur musical, producteur et arrangeur de génie, il était souvent surnommé le Quincy Jones de la salsa. À seulement 21 ans, il réalise ses premiers enregistrements de Latin Jazz et signe dans la foulée l'arrangement du premier grand succès de Johnny Pacheco, El Güiro de Macorina. Durant la décennie suivante, il se consacre principalement à son travail d'arrangeur et de producteur auprès de nombreux artistes. Une activité intense qui l'empêche de diriger durablement son propre orchestre, mais qui lui permet de tisser un impressionnant réseau sur la scène latino-new-yorkaise. Fort de cette expérience, il décide donc finalement de lancer son propre projet et réunit ses amigos pour enregistrer un album chez Fania Records. On y découvre des arrangements particulièrement avant-gardistes, mêlant synthétiseurs et sections de cordes, une combinaison audacieuse qui donne toute son originalité au morceau d'ouverture. Je vous laisse donc découvrir Paola C, cette chronique amoureuse interprétée par Ruben Blades, qui est devenue au fil des années un classique du répertoire panaméen, qui illustre parfaitement le travail de notre supernova, Luis Ramírez.

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1: Nous poursuivons notre exploration des paysages sonores de Fantasticus, notre album du mois signé par le trio londonien Triple. Ce soir, nous découvrons Send Me the Synthfile, une composition du trompettiste Ryan Quickley. Sur ce titre, il choisit de laisser tout l'espace nécessaire à ses deux compagnons de route et cofondateurs du groupe, mettant en lumière la complicité musicale qui fait la force de cette formation devenue incontournable sur la scène du Latin Jazz londonien. Une nouvelle immersion dans l'univers raffiné et inventif de Triple, où virtuosité, groove et esprit d'aventure se rencontrent naturellement.

Il est bientôt 21h sur Sun, l'heure pour moi de vous laisser l'antenne. Et pour conclure cette soirée, retrouvons le tromboniste new-yorkais Altin Saint-Calard avec Baila des Plaines, un titre festif et entraînant, extrait de son nouvel album Natural Rhythm. Je vous laisse profiter de ces dernières notes et vous donne rendez-vous le dimanche 28 juin pour la dernière émission de la saison consacrée à Tempo Latino 2026 en compagnie de son directeur artistique Eric Dufaux. Très belle fin de soirée à toutes et à tous et à dimanche prochain dès 20h. Ciao, ciao.

0: es sacrément costaud, hein. Tu fais du sport? Je vois ça. Je pourrais te proposer quelque chose de régulier à hauteur d'une fois par semaine pour l'hygiène. Ça te dirait?
1: C'est bon, pas forcément quelque chose de régulier. J'ai juste besoin d'une douche. J'en peux plus. Juste une. Putain, vas-y, je te suce.
0: Pardon?
1: Rien. Je te suce.
0: Ah non, mais moi, je suis pas du tout là-dedans, en fait. Du tout, hein. C'est pas du tout dans ce sens-là. Hein.
1: Ah, tu me suces?
0: Ah, mais non, oublie tout ça, on va trouver autre chose.
1: Fist?
0: Non, tu arrêtes avec ça.
1: La noisette?
0: Non, tu arrêtes, Dylan.

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0: Ma copine n'arrive pas à faire jouer son mec. Un conseil serait le bienvenu.
1: Tout d'abord, laissez-moi vous féliciter pour votre candeur. Pendant l'acte sexuel, vous contentez-vous de jouer un rôle passif?
2: Non, je lui taille volontiers une pipe.
1: Être passif, c'est notre rôle, non? Beaucoup d'hommes aiment se soumettre aux femmes pendant le sexe anal. Notre collection de ceinture est impressionnante.
0: Je trouve ça dégoûtant.
2: Oui.
1: Bon, on oublie les harnais. Et pourquoi pas un jeu de rôle coquin? On a beaucoup d'uniformes sexy.
0: Trop tordu pour moi, je file. Georges, tu veux bien m'acheter la grosse bite? Je t'attends au café.
2: D'accord.

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0: Slay.
1: Voilà, je suis là parce que votre professeur de philo n'a toujours pas été remplacé. Donc c'est moi qui, en attendant, vais assurer les cours. Ok? Bon, sinon, voilà, on va commencer. Qu'est-ce que vous étudiez, là, dernièrement? Oui?
2: Épicure et la luxure.
1: Épicure et la luxure. Ouais, écoutez, pour la luxure, un simple bandage suffit. Hein, y a pas besoin de... Voilà. D'autres questions?
3: C'est vrai qu'en cumulant éducation physique, poterie et philo, j'arrive quand même à dépasser le SMIC, hein, faut le dire, je suis franc avec vous, mais là j'attends quand même que l'éducation nationale accepte qu'après les cours je puisse faire le ménage dans les classes, et auquel cas s'ils acceptent, ça permettra de respirer quand même financièrement, ça faut le dire.

l'histoire de Jesse James.

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0: Bref, fallait que je parte en vacances, ça faisait 2 mois que je passais la même journée. Dodo, ordi, série, musique, porno.
1: Eh hey mec, t'as du courrier?
2: Ah putain, mais fin!
1: Pardon.
0: Et Dodo. Le lendemain, je lui ai dit,
3: je pars en vacances.
0: Il a rien dit. Je suis allé sur internet, j'avais 0€. Et vu que j'avais le droit à 500€ de découvert, j'ai béni le monde moderne qui permet à un homme qui a 0€ de voyager. J'ai trouvé un billet à 300€ pour le Mexique, mais le décollage était dans 8 heures. Ils m'ont demandé si je voulais une assurance annulation à 10€. J'ai pensé à ce que je pouvais faire avec 10€ au Mexique.

0: J'ai dit non à l'assurance et j'ai fait mon sac. J'ai rempli mon sac de on sait jamais, un caouet parce qu'on sait jamais, une pompe anti-venin parce qu'on sait jamais, des clous et un marteau parce qu'on sait jamais. J'allais fermer mon sac et je me suis dit que je prenais beaucoup de trucs on sait jamais pour un mec qui prend pas d'assurance à 10 euros. Mais faut ce qu'il faut. J'étais sur le point de partir. Baptiste a frappé, j'ai dit
1: ouais.
0: Il a frappé, j'ai dit
1: ouais.
0: Il a frappé, j'ai dit
1: ouais.
0: Il m'a dit
2: t'as vu, j'ai frappé.
0: J'ai dit
1: ouais.
0: Il m'a dit
2: tiens, c'est le courrier que je t'ai pas donné hier parce que t'avais les mains prises.
0: Ce courrier, c'était 197 euros. Le prélèvement de la caisse à outils Brico 3000.
3: Brico 3000, parce qu'on sait jamais.
0: J'ai fait le calcul, il me restait 200 euros. Moins 197 euros, il me restait 3 euros. Du coup, je suis pas parti, j'ai perdu 300 euros, j'ai annulé mon billet, ils m'ont rien remboursé, je suis à découvert, j'ai une valise à défaire alors que je suis pas parti. Bref, j'ai voulu partir en vacances.